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On ne t'abandonnera jamais, même si beaucoup t'ont laissé.